0: troisième édition de votre émission préférée, Le Bilan. Aujourd'hui, nous recevons Jackie et Benji.
1: C'est un but qui avait tellement de l'ambiance à cette époque-là. Et quand j'étais un bon garçon, quand je vois que j'ai fait mes 30 ans aujourd'hui, alors

0: Riyad, ça fait longtemps qu'on n'a pas vu Boris Gangstar là, ça serait pas cool si on venait à Paris?
1: Ouais.
0: Ah ok. On va essayer d'appeler.
2: Hello?
3: What is?
2: Sola, what up man? Yeah. Now I'm coming man, I know I'm late man. Yo, hold up for me, alright baby? I'm coming, I'm on my way now. Alright, peace.